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1: Moi, lorsque j'ai connu Clyde autrefois, c'était un gars loyal, honnête et droit.